0: C'était super bon, franchement, merci.
1: C'était bon, hein?
0: Ouais, franchement.
1: Ah ouais, t'as bien mangé?
0: Ouais, j'ai bien mangé. Là, j'ai plus très faim, mais ça devrait...
1: Comment ça t'as plus très faim?
0: Ça y est, j'ai mangé, j'ai fini mon assiette, c'est...
1: Tu as fini ton assiette? Ouais. C'est ce que tu appelles fini ton assiette?
2: C'est bien.
1: Mais non, je vais t'en rajouter encore un peu.
0: Non, c'est...
1: Merci, Dajou. J'ai préparé à manger spécialement pour toi.
2: Maman, il s'est bien servi, t'as dit. Maman...
0: C'est ça, t'adore toujours. Elle.
1: Comment ça?
2: Non, mais maman,
1: mais, ou pas, que j'ai maigre.
2: Il a pris ton poulet, haricots rouges, il a tout pris, maman.
0: Ça, j'ai compris, hein. Je suis pas si maigre que ça, quoi.
1: Ah bon? Tu crois que t'es pas maigre?

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